0: Quelle merde, la voilà. Mais c'est pas ce soir qu'elle devait aller au cinéma avec ses copines, elle. Moi qui voulais écouter Maurice, c'est la nuit, tranquille, à la fraîche,
1: oh non,
0: décontractée.
1: Il est là, lui. Il pouvait pas aller boire un verre avec ses potes. Comment je vais faire pour pouvoir appeler Maurice maintenant?
0: Hey, salut mon cœur. Déjà rentré, mon amour?
2: Eh oui, déjà rentré. J'avais trop envie de passer la soirée avec toi.
0: Ah mais justement, je t'attendais. Mais dis-moi, il est déjà 21h. Et bébé, si on écoutait la radio? Tu sais, Maurice, c'est la nuit, je crois bien que ça commence maintenant.
1: Mais oui, ça commence maintenant. C'est toujours du lundi au vendredi, de 21h à minuit.
0: Ouais, exact, m'amour. Je crois que c'est une super bonne idée.
1: Ben voilà, au moins une soirée de sauvée.
0: Et puis j'ai pas tout perdu, c'est déjà ça. Mais j'y ai peut-être même gagné un peu plus en
2: langue. Allez Alexa, fais péter mon émission de radio préférée.

Arnaud, 53 ans, Tremblay en France. Le moment est venu pour nous de répondre à un certain appel. Quand le monde doit s'unir pour ne devenir qu'un, il y a des gens qui sont en train de mourir. Il est temps de donner un coup de main à la vie, ce que nous avons de plus précieux. Nous ne pouvons plus prétendre, jour après jour, que quelqu'un, quelque part, fera bientôt changer les choses. Nous faisons tous partie de la grande famille de Dieu. Et la vérité, vous le savez, c'est que nous n'avons besoin que d'amour. Nous sommes le monde. Nous sommes les enfants. Nous sommes ceux qui préparent un jour meilleur. Alors commençons à donner. Il y a un choix que nous avons fait, celui de sauver nos vies. C'est vrai, nous ferons un jour meilleur, juste toi et moi. Quand tu n'as plus rien et à la rue, tout paraît sans espoir. Mais si seulement tu crois, alors... On ne se laisse pas abattre. Nous devons prendre conscience que seul un changement peut arriver si nous restons tous unis comme un.

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2: Tant que les gens du Front National feront ou auront un comportement qui correspondra à ce qu'accepte la démocratie, on n'a pas le droit de les interdire. Il ne faut surtout pas le faire. Parce que ils correspondent, et c'est un peu pénible, mais ils correspondent à une manière de penser dans le pays. Ensuite, si on interdisait le Front National, on pourrait en gros interdire tous les gens qui lisent des choses ou qui font des choses qui nous choquent ou avec lesquelles on n'est pas en accord. Et ça s'appelle la dictature. Et moi, je veux pas être là-dedans. Je suis pas intéressé, quoi. Donc voilà, faut-il être tolérant on est obligé d'être tolérant, on est trop différents les uns des autres. Faut-il accepter les gens du Front National on est obligé de les accepter parce qu'ils font partie de la société qui représente un courant de pensée qui fait peur à ceux qui pensent pas comme eux. C'est vrai, dont je fais partie. Donc je veux savoir ce qu'ils disent.
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Justement, à propos de Guy, là, je vais être très désolée comme lui. Je vais lui rappeler que les Juifs sont 0,2% de la population mondiale et qu'il y a 22% de Juifs qui ont obtenu un prix Nobel. Mais de dire en toute liberté, ah bah oui, mais c'est la faute des Juifs, si tout ce qui se passe, s'il y a Trump, s'il y a ci, si se passe tout ça aux États-Unis, si en France, enfin, ça suffit, quoi. Enfin, je veux dire, c'est intolérable d'entendre ça, surtout quand on sait ce qui se passe en ce moment. Mais encore en plus avec la dérive qu'il y a actuellement en France, la montée de l'antisémitisme à tous les niveaux et tout ce que ça génère. Enfin bon, moi, je veux dire que ça m'a vraiment interloqué qu'il puisse avoir cet aplomb.

Arnaud, 53 ans, Tremblay en France. Bon, nous savons où nous allons, mais nous ne savons pas d'où nous venons. Nous savons ce que nous savons, mais nous ne pouvons pas dire ce qu'on a vu. Et nous ne sommes pas des petits enfants, nous savons ce que nous voulons, le futur est sûr, donnez-nous le temps d'y travailler. Nous sommes en route vers nulle part, monte à bord. Nous prenons chemin pour nulle part, nous prenons chemin. Moi je me sens bien ce matin, et tu sais, nous sommes en route pour le paradis. Allons-y, allons-y.

0: faut qu'il y ait des gens qui participent, qui contribuent au bonheur global de l'ensemble de la société. Ces gens-là sont des gens qui paient des impôts. Ce qui est injuste, oui, c'est que cette situation, tu la connais. Tu sais que toi, tu ne participes pas. Mais au lieu de te dire, ah, c'est quand même génial qu'il y ait des gens qui, eux, payent le train, payent les routes, payent pour que moi, je puisse profiter de la société. Au lieu de leur dire merci, tu leur dis, ah, ben, ils ont qu'à arrêter de travailler s'ils veulent pas. Et ça, les mecs, ben, ça fait qu'ils vont te prendre en grippe. Et c'est pour ça que notre société, elle marche pas. Dans la société française et la mentalité de la société française, il y a ce côté scandaleux. C'est-à-dire que gens comme toi, soit ils ne se rendent pas compte qu'il y a d'autres gens qui font pour qu'eux puissent profiter, soit ils sont tellement dédaigneux et ils ont tellement peu de conscience de la réalité qu'ils continuent à montrer les autres du doigt, à dire « ouais, ils ont qu'à pas payer d'impôts ». S'ils ne paient pas d'impôts, tu ne peux pas continuer à vivre comme tu vis là. Donc tu leur dois quelque chose à ces gens-là.
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puis je voulais dire à ceux qui ont la tentation comme moi des fois d'être raciste, parce que ça peut m'arriver quand je vois des gens voilés, etc. Mais je sais qu'il y a l'album d'Alpha Blondie qui s'appelle Eternity qui va sortir. Et je pense que je vais l'acheter et que ça va m'enlever toutes ces mauvaises idées, parce que j'ai pas envie de me faire de mal en devenant raciste. Bonne soirée.

0: Les gens ne savent pas quand tu leur dis.
1: Qu'est-ce qu'elle dit, Zora, derrière toi?
2: Qu'est-ce que tu dis?
3: Rien, je dis t'es un vieux.
0: Ah, elle m'a dit que j'étais un vieux.
1: Qu'est-ce qu'elle dit? On dirait un oiseau, en fait.
0: Non, qu'est-ce que tu dis, Zora?
3: Je t'emmerde.
0: Ah, elle m'a dit je t'emmerde. Bon.

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Arnaud, 53 ans, Tremblay en France. 1. 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

0: Moi, je trouve ça très bien qu'on ait inventé Facebook, parce que Facebook, c'est l'antithèse de tout ce que disent les gens. C'est-à-dire que chaque personne a peur d'être une vedette, chacun veut cacher sa vie privée, etc. Mais par contre, quand il s'agit d'aller sur Facebook pour dire j'ai fait caca ou j'ai acheté de nouvelles chaussettes, ça pour les gens c'est naturel. C'est-à-dire pour toi qui es chez toi, c'est un truc naturel. Il y a pas de, il y a rien de bizarre quoi là-dedans. Que de l'idée de partager je sais pas, de mettre tes gosses par exemple, que de les mettre sur la parfois en petite tenue ou au bain, ou tu vois, de les mettre sur internet pour que tous les pervers de la terre puissent repérer ou en tout cas puissent se palucher en les regardant dans leur bain. Moi je trouve ça un peu c'est intéressant en même temps. Parce que finalement, on peut dire que c'est pas super grave, quoi. C'est plus super grave, mais c'est pas super grave, mais en même temps, c'est effrayant.
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Elon Musk était un mec, n'est pas un Américain, c'est un Sud-Africain. C'est un mec qui a vécu en Afrique du Sud, faisait partie de la minorité blanche en Afrique du Sud, qui a vécu avec les Noirs africains là-bas, qui a parfaitement saisi les situations difficiles de sa propre situation. Et il a vu son père tirer sur des cambrioleurs noirs et les abattre chez lui.

0: Les banques ont pris l'habitude de ne pas donner de crédit, mais il n'y a aucun dispositif légal qui interdise aux banques de faire un crédit à quelqu'un qui est interdit bancaire, puisqu'en fait, interdit bancaire chez nous, c'est simplement les gens sont inscrits sur une liste, sur un fichier particulier, et ce fichier permet de savoir, permet aux organismes de crédit, aux banques, etc., de savoir que cette personne a eu des défauts de paiement, etc., mais ils peuvent de toute façon lui faire crédit s'ils en ont envie. Mais l'interdiction bancaire, ça ne t'interdit pas d'utiliser les moyens de paiement en chèque. Et de toute façon, tout cela reste à la discrétion du banquier qui peut ou non te donner des moyens de paiement.
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je me suis incarné sur cette terre. J'ai eu des incarnations, pas beaucoup, hein, mais j'ai eu quelques incarnations terriennes. Mais je suis extraterrestre, quoi.

0: je te coupe une minute. Je m'adresse à Monsieur Sardou, Michel. Hein, comme je l'ai un peu désingué message que Maurice avait lu. S'il veut prendre le téléphone, il a le droit. Hein.
1: Mais
0: je suis à l'écoute.
1: C'est de qui tu parles?
0: De Michel Sardou.

0: Arnaud, 53 ans, Tremblay en France.
1: Oh, ouais. Bien, maintenant. Relax,
0: relax, relax.
1: Retiens-toi. Quand t'es sur le point de jouir, relax. Retiens-toi. Quand tu veux le sucer, relax. Retiens-toi. Quand t'es sur le point de jouir, jouir. Mais lance dans la bonne direction. Fais que ce soit ton intention. Ouh, yeah. Vis ses rêves. Revis ses schémas. Ça doit me toucher. Me toucher. Touche-moi de ces rayons laser. Je viens, yeah. Relax, retiens-toi. Quand t'es sur le point de jouir, hein, fais-le monter. La scène d'amour, ressens-le. Relax, relax. Plus haut, relax.
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3: Parce que le problème des souterrains de Paris, c'est que c'est pas. C'est hyper original comme fait, mais c'est pas très agréable. Parce que c'est humide, c'est crade, tu vois. Donc. Il y a plus fun, quoi. Il y a des fêtes. Moi, j'ai vécu même des fêtes comme ça, qui étaient de la promo pour des marques d'alcool, pour des marques de jeans, et pas forcément dans les souterrains. Mais bon, les mecs ils te filaient une adresse. Ça pouvait être quelque part. En général, c'est Paris et Petite Ceinture. Donc, tu te retrouvais parfois dans un entrepôt, dans un magasin abandonné, dans un garage, tu vois, dans des trucs comme ça.
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pas te donner mon secret, merde. J'ai pris sur ma guitare à une corde. Je me suis dit, tiens, je vais faire tel exercice. Et là, je le fais pendant des heures pour essayer de le faire correctement.

Donc il y a des animaux, on peut les bouffer, on peut les élever pour les manger, ça pose pas de soucis. Par contre, il y en a d'autres, il faudrait surtout pas les manger. Et ça, ça me sidère un petit peu. J'ai vraiment du mal à comprendre pourquoi il y a des animaux, on peut les manger, et d'autres animaux, on peut pas les manger. Alors qu'on puisse pas manger les humains, je l'entends. Ça, je peux comprendre, effectivement. Mais un animal reste un animal. Pourquoi on mange un veau et on mange pas un chien ?

Arnaud, 53 ans, tremblait en France. Oh bébé, bébé. Comment étais-je supposé savoir que quelque chose clochait? Oh bébé, bébé. Je n'aurais jamais dû te laisser partir. Maintenant, tu es hors de vue. Montre-moi comment tu veux que les choses soient. Dis-le-moi, bébé, car j'ai besoin de savoir. Car ma solitude est en train de me tuer. Je dois avouer que j'y crois toujours. Lorsque je ne suis pas avec toi, je perds l'esprit. Fais-moi un signe. Donne-moi une autre chance. Oh joli bébé, je n'aurais pas dû te laisser partir. Je dois avouer que ma solitude me tue à présent. Ne vois-tu pas que je crois toujours que tu vas revenir? Fais-moi un signe. Donne-moi une autre chance.

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0: Bon, c'est sûr qu'on est dans une société, la société occidentale classique. C'est les garçons qui abordent les filles, c'est les garçons qui parlent de cul, parce que les filles, faut pas. Donc, c'est faut pas oublier que les gonzesses dans notre société démarrent leur vie de petite fille avec des jouets qui sont apprendre à s'occuper d'un enfant. Hein, on leur donne une poupée pour qu'elles apprennent à brosser les cheveux, etc. Même aujourd'hui, à l'égalité des sexes, on continue à faire ça. On leur donne des petits ustensiles de cuisine, des petits aspirateurs. Jamais personne ne fait ça pour des garçons. Les garçons leur donnent des outils, des voitures, voilà. Donc dans cette société qui voulait de l'équilibre, tu vois, c'est pas encore gagné. Donc forcément, les filles ont déjà dès le départ dans leur culture une position, et on leur a déjà dit comment il fallait qu'elles se comportent après, et c'est ce qu'elles continuent à faire souvent, et c'est un peu triste.
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0: Putain, laisse parler les gens.
1: Mais
0: t'as pas
1: envie de t'entendre, tu bouges tes oreilles, tu manges une biscotte, tu verras, tu m'entendras pas.

Arnaud, 53 ans, Tremblay en France. 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

0: mort.
1: Oh, oh, t'as écouté ? Là, là, dans le morceau, là, juste avant. Il y avait une bande inversée et je suis certain d'y avoir entendu un message subliminal de Maurice. Maintenant, il te parle même pendant la musique. C'est un truc de dingue. Maurice

0: oui, bon, l'adoption, alors après, l'adoption, c'est encore un autre problème. Je pense que l'adoption, c'est parfois simplement des gens qui veulent s'occuper d'autres, qui veulent s'occuper d'enfants, mais c'est aussi parfois des gens qui veulent avoir des enfants coûte que coûte parce que leur entourage a des enfants et donc qui ont un comportement vis-à-vis de l'enfant ou qui a un comportement de parent qui marche pas parce qu'ils ont pas un gosse parce qu'ils ont envie d'en avoir un, ils ont un gosse parce qu'il faut en avoir un. Puis il y a quand même beaucoup de gens qui ont des enfants et qui les utilisent pour donner un peu d'épaisseur à leur existence, quoi.
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0: Quand il est bien, quand il est là-bas, quoi. Ouais. Bah, il fait.
1: J'ai l'impression d'être malade, là, d'avoir le cancer.
0: Ouais, voilà. Aussi,
1: ouais, d'avoir fait une chimiothérapie.
0: On dirait Marfou, là. And then I'm gonna get a card.

Que on soit blanc, jaune, rouge, vert, on est tous des métis, non? Je sais pas, je comprends pas les gens qui se disent je suis gnagnin, je suis breton, nana, je sais pas, on a tous des origines de tout partout. Allez.

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1: Arnaud, 53 ans, tremblait en France. Nous étions sortis un jour avec la voiture de mon père. Ah, nous n'avons pas roulé très loin. Là, dans la rue, en remontant, une voiture avait calé. J'ai pas pu m'arrêter, alors j'ai dévié vers la droite. Je n'oublierai jamais les bruits de cette nuit-là. Les crissements de pneus, les bris de verre. Son cri perçant et douloureux que j'ai entendu pour la dernière fois. Quand je me suis levé, la pluie était battante. Il y avait des gens, debout, tout autour de nous. Quelque chose de chaud coulait de mes yeux. Mais de toute façon, c'est bon, elle est là. J'ai retrouvé ma chérie. J'ai soulevé sa tête. Elle m'a regardé et m'a dit « Prends-moi dans tes bras !» Juste pour un instant. Je l'ai serré contre moi. Je l'ai embrassé. Notre dernier baiser. J'ai trouvé l'amour qui me manque. Mais elle s'est en allée. Même si je l'ai serré très fort. J'ai perdu mon amour. Ma vie, cette nuit-là. Mais où ma chérie peut-elle être allée? Le Seigneur l'a emportée loin de moi. Elle est allée au paradis. Alors je dois bien me tenir. Si je veux revoir ma chérie quand je quitterai ce monde. Maurice.

0: comme on a tous grandi au milieu de cette culture qui a considéré qu'on était des gens qui rayonnaient sur la planète, qu'on était des gens attendus, on a du mal à se dire que ce qu'on fait, c'est bien. Et ce qu'on fait, c'est bien, je veux dire. Le seul truc, c'est qu'il faut qu'on bosse, quoi. C'est que pendant des années, on a cru qu'il suffisait simplement qu'on dise qu'on est français pour pouvoir se trouver une place. Le monde d'aujourd'hui, il est pas comme ça. Le monde d'aujourd'hui, il dit que si tu veux une place, il faut te la faire. Il suffit pas d'arriver en disant oui, moi avant, nous la France avant, l'héritage français. Ça, l'héritage français, c'est très joli, c'est très culture, c'est formidable. Mais bon, force est de constater aujourd'hui que ça suffit pas, quoi. Que maintenant, il faut qu'on travaille.
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Ouais, bah Zozo, bah oui, elle est belle comme ça en webcam. Hein. Elle pourrait presque faire. Elle a des airs un petit peu de Tarzan.

0: Une femme, ça sera jamais possible, en fait. Il sera toujours avec une gonzesse, c'est ça.
1: Une femme, ça sera jamais possible.
0: Quand il se passe chez Maurice, ça sera toujours.
1: Ah ouais, parce qu'il faut expliquer à.
0: Il ne peut pas y avoir des femmes dans votre vie, hein.
1: Faut expliquer.
0: Il y a que des gonzesses.
1: Et ouais, faut expliquer à Pascal, en fait, que les gonzesses sont des femmes et que les femmes sont des gonzesses.

Arnaud, 53 ans, tremblait en France. Il ne nous passe pas la radio. Non, non, non. Zeno qu'on va pirater l'antenne. 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Elle vient d'atterrir de Carthagène. Au lit, c'est super. Le reste du temps, je suis au fond d'elle. Qu'est-ce que je vais faire d'elle? Je la connais ni d'Adam ni d'Ève. Oh, me parle pas de sang de la veine, hein. Je vais la faire déposer en Uber. Ouais. Je vais la faire déposer en Uber, aux portes de l'enfer. Et ils m'ont envoyé la financière. Ils ont trouvé ma pièce d'identité sur un bateau corsaire. Est-ce que je vais redevenir poussière? Du coup, l'amour, la haine. Je sais plus trop à quoi ça sert. 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C'est dû à la chatte à ta mère, avec l'effet de serre. Train de vie traficanté? 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Il y a quelques bricoles à faire. La carapace est intacte. Le cœur est accidenté. 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

0: Alors l'avantage fiscal qui était de 30% avant pour les journalistes je crois que c'est Jospin qui a changé le truc et qui l'a transformé en 7005. Alors l'idée et la modification, c'est pas de donner 4000 au lieu de 7005, mais c'est de réserver cet avantage à ceux qui gagnent moins de 4000 euros, ceux des journalistes qui gagnent moins de 4000 euros par mois. Alors, est-ce que c'est justifié? Bon, de toute façon, l'État a besoin de blé, il faut aller gratter auprès de tout le monde. Bon, quand tu prends plus de 4000 par mois, si cet avantage, ça fait chier quoi de le perdre. Mais bon, c'est la vie, on va pas, tu vois, on va pas se disputer. Hein. C'est comme ça. Donc, je suis pas choqué. Bon, il faut que l'on revisite notre système. Bon, passons-en par là, sans pour autant taper sur ceux qui sont les moins riches d'entre nous. Bon, je trouve que c'est pas ridicule.
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Alors moi, le problème, Maurice, c'est que moi, comme les doigts étaient trop gros, moi, j'ai pas enfoncé mon doigt parce que j'avais peur, tu sais, que ma phalange parte avec la boule de bowling, en fait.

ton corps lui-même, il se met en position de crise d'asthme. Une crise d'asthme, en fait, c'est comme si tu avais couru un 100 mètres ou un 200 mètres et tu dois respirer avec une paille.

Hello Maurice, Harold, 45 ans, Brunois. Je te propose un morceau de Betty Lavette qui s'appelle Just Say No. Alors c'est un morceau que j'écoute quand je suis vraiment, vraiment en forme. Hein. Vraiment en forme, parce que sinon je serais déjà mort. Il est très spécial. Donc je laisse la petite surprise aux auditeurs. Je te remercie. 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

0: Arnaud, 47 ans, tremblait en France.
1: Je l'ai vue près d'un laurier. Elle gardait ses blanches brebis. Quand j'ai demandé d'où venait sa peau fraîche, elle m'a dit « c'est de rouler dans la rosée qui rend les bergères jolies ». Quand j'ai dit qu'avec elle, je voudrais bien y rouler aussi, elle m'a dit d'aller siffler là-haut, sur la colline, de l'attendre, avec un petit bouquet d'églantines. Ouais, j'ai cueilli des fleurs. J'ai sifflé tant que j'ai pu. J'ai attendu. Elle est jamais venue. Zaï, zaï, zaï.

0: Attention, attention, on vient de voter une loi sur la prostitution en France, qui est une très bonne nouvelle pour tous les proxénètes, hein, quand même. Ils vont être contents, ces gens-là, puisque il a été décidé par le gouvernement socialiste d'apporter une aide aux prostituées, une aide à la réinsertion, donc pour qu'elles puissent faire un autre travail, pour qu'elles et qu'ils puissent choisir un autre boulot. Donc on va leur donner un peu de caillasse. Bon, on imagine que quand t'es prostituée et que t'es dans un réseau de prostitution et qu'on te verse du fric, il y a beaucoup de chances pour que tu le vois, tu vois. Et la deuxième bonne nouvelle qu'il y a dans cette loi pour toujours pour les proxénètes, c'est que certaines prostituées étrangères seront autorisées à rester en France, toucheront donc un petit pécule et seront autorisées à rester en France et à travailler en France pendant 6 mois, je crois. Donc c'est pas mal, parce que ça veut dire que lorsqu'ils vont voler une fille à l'étranger, la forcer à vendre son corps ici sur notre trottoir, ils pourront en plus de ça monter une petite structure qui leur donnera du travail et récupérer en plus le fric, 20 millions on a prévu, hein. 20 millions, voilà. Donc c'est plutôt une bonne nouvelle pour les proxénètes.
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Et donc c'est lui qui a animé une émission de rencontre très très chaude entre 23h et 1h. C'était hyper hyper chaud. Et puis moi j'écoutais ça tous les jeudis sous ma couette. Bah ouais, on essayait de se trouver un petit peu, hein, à 17, entre 17, 18 ans, on sait pas trop. Bon, j'avais sodomisé mon meilleur copain quand on jouait à la console de jeu. Ça j'en avais déjà parlé. Et j'aimais les femmes aussi. Je ne savais pas trop si j'aimais les hommes, les femmes.

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1: cha cha cha cha cha cha cha cha cha cha cha cha cha cha cha cha cha cha cha refasse ça, pas dans la destruction, parce que j'ai travaillé dans la destruction, c'est-à-dire que tout ce que j'avais fait de très beau, je l'ai détruit, je l'ai déchiré à un coup de couteau, et maintenant...
2: Ah ouais, t'avais un couteau?

Arnaud, 53 ans, tremblait en France. 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

0: Nous, on part du principe, nous Français, on part du principe que être instruit, permettre aux gens d'être instruits, c'est simplement les forcer à aller à l'école jusqu'à 16 ans, et qu'à partir du moment où le mec passe la tête à l'école jusqu'à 16 ans, que ça veut dire que forcément il sera instruit. Force est de constater que dans la réalité, non, ça n'a pas bien marché ce truc-là, tu vois. C'est-à-dire que quand on regarde les plus gros nazes qu'on a dans notre pays et les plus dangereux, tout le monde est allé à l'école, ou en tout cas tout le monde aurait dû y aller, mais il y a quand même un fossé colossal entre ceux qui ont fait acte de présence, ceux qui sont allés pour se battre et pour semer la terreur, et ceux qui sont allés à l'école, quoi, pour aller à l'école. Donc ça a fait un vrai fossé, ça a changé quand même beaucoup de choses.
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Il y a une population de personnes en fait qui mangent, qui chassent ces dauphins et qui le mangent. Et en fait, je crois que la viande, elle tourne, elle se charge en mercure et en fait, ça avait déclenché des, en fait, de la consanguinité, quoi.

aux 53 ans tremblait en France. Quand la fête était à son plein, tout le monde sautait. Hey, yippie, yo! Tout le monde s'éclatait. Géniopote commençait à appeler des noms. Puis les filles ont répliqué. Les pauvres chiens ont la mine basse. Ah, je vois ton petit bateau à moteur se rapprocher de la côte. Ah, t'as vraiment pas envie d'aller en ville. Va-t'en de moi, bête, loin de moi. Va-t'en, espèce de poilu infesté de puces. Qui a laissé les chiens dehors? Putain, qui a laissé les chiens sortir? A dit un chien n'est rien s'il n'y a pas d'os. Tous les chiens ont un os, tous les chiens le tiennent. Tous mes chiens t'attendent. La fête est commencée, je dois aller chercher la fille que j'ai en tête. Ne vois-tu pas les rayons qui sortent de mes yeux? Bon, avec lequel pourrais-tu être ami? Benji là, qui pète tout? Moi et mes courts shorts blancs, je peux pas chercher beaucoup, les chiens le feront. Je pense que c'est pour ça qu'ils disent qu'ils sont fidèles. Parce que je suis un mec du coin. Quand ils me voient, ils font « Wouf, wouf, wouf, wouf, wouf !» Qui a laissé les chiens dehors?

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0: c'est vrai que la société américaine, en tout cas celle que je vis moi, même si elle est difficile, la société américaine, elle est souvent beaucoup moins, elle est plus gentille. Les gens en général, hein, les gens sont d'emblée plus gentils. Je parle des gens normaux. Hein, il y a forcément des dingos et des fêlés, et plus que chez nous puisqu'ils sont plus nombreux. Mais la société américaine, elle est moins agressive, moins méchante, même si elle est dure, que la société française. Parce que la société française, elle est hyper agressive. Les gens chez nous sont d'emblée plutôt plutôt méchants, plutôt jaloux.
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Je suis resté collé dans son anus comme un enfant, comme un bébé reste collé dans le ventre de sa maman.

0: pense qu'on te veut du mal, Gwynoli.
1: Pas au nom de tout le monde.
0: Ça me fait chier, les mecs comme toi, parce que vous avez le micro et vous dites...
1: Écoute-moi, parle pas au nom de tout le monde, parle en ton nom.

enfin ouvrir le grand débat qui s'impose dans notre pays, qui est un vrai débat moral, pour savoir si il est naturel que les étrangers puissent bénéficier au même titre que les Français d'une solidarité.

enfant plus vite que vous ne l'avez voulu. Je n'ai pas eu la chance d'avoir un mot de vous avant mon départ. Je ne sais pas où se trouve mon petit garçon, où je devrais aller le trouver, quand un jour je reviendrai à la vie. Pourtant, je pars courageuse et avec la ferme conviction que mon enfant ne sera pas abandonné. Que vous, j'ose dire, ma chère amie, restez pour me remplacer auprès de lui. Je ne suis plus qu'un numéro dans un wagon plombé. Mais ne vous en faites pas, j'ai un très bon moral et je compte absolument revenir, et bientôt. Je vous embrasse avec toutes mes forces, avec tout mon amour maternel si cruellement éprouvé. Un bon baiser pour mon Jeannot, un bonjour pour toute la famille. Dans 3 heures, on part à l'aube. Je vous embrasse. Je vous embrasse, je vous crie de toutes mes forces. Au revoir. Lettre jetée du train du convoi 58 par Madame Golgevit, le 31 juillet 1943 à Bobigny.

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0: c'est pas à nous d'aller faire le ménage en Afrique. Nous, on y va quand il y a quelqu'un qui va toucher au placard à uranium. On y va en courant, en disant au mec, non, non, tu touches pas à ça. Voilà, c'est tout. Et on va pas se raconter d'histoire. C'est ce que nous, Français, c'est ce qu'on attend de notre gouvernement, de toute façon, hein, dans la réalité. Hein. Flagornerie mise à part, et cette envie, effectivement, d'être gendarme de l'Afrique, d'être là de tous les conflits, c'est aussi pour essayer de donner l'impression qu'on est une puissance, qu'on a une puissance de feu qui est égale à celle de l'Amérique. Mais dans la réalité, bon, il faut aussi qu'on s'occupe du placard à uranium, et je sais pas quoi, l'ambiance. Il faut aussi qu'on donne l'impression qu'on est hyper fort. Hein. Bon, après, il va falloir qu'on le soit. Il faut qu'on fasse un peu de muscu, quoi.
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Donc si être musulman en France aujourd'hui, c'est vouloir islamiser la culture française, il est peut-être déjà trop tard. C'est rien. Au Royaume-Uni, j'en ai parlé avec des potes qui habitent là-bas. A priori, c'est déjà le cas. C'est déjà trop tard. En Belgique, apparemment, c'est très mal parti. En France, on est en train de prendre le pas. Donc, c'est normal que les Français réagissent. Et disent stop, ça va trop loin.

0: Arnaud, 53 ans, Tremblay en France.
1: Ma chère Alice, quelques mots pour te dire que nous partons demain samedi. Surtout, dis bien à maman de ne pas s'en faire. Point. Il n'y en a pas pour longtemps. La santé est parfaite et le moral excellent. Point. N'envoie plus de colis jusqu'à nouvel ordre. Peut-être en aurai-je un ce soir. Ne vous faites pas de bile, virgule. Nous sommes bien équipés et avons des réserves de vivres. À très bientôt, recevez tous nos plus tendres baisers. Lettre jetée du train du convoi numéro 72 par Madame Katz, le 29 avril 44 à Bobigny.

0: pour nous, Français, si on n'avait pas eu le nucléaire, imagine, on aurait été obligé de continuer à acheter notre pétrole, mais en plus de ça, d'acheter notre électricité. Donc ça nous a permis d'avoir cette espèce d'indépendance électrique. Alors on râle, on sait pas quoi, machin truc, parce que bon, chaque Français est forcément un spécialiste de tout. Mais bon, le seul problème, c'est ça, quoi. Le seul problème du nucléaire, c'est que quand ça merdoit, on est juste obligé d'aller se cacher sur une montagne en attendant, et après de se regarder pour voir, voilà, si on fait des gosses avec trois têtes ou avec quatre bras ou pas. Et là, on peut se dire, ah oui, c'est le nucléaire qui a créé ce truc-là. Mais bon, on n'a aucune maîtrise de ce. Ça aurait été formidable si on avait su quoi faire quand ça tousse, quoi. Si on savait contrer le truc, ça serait formidable. Parce que si tu compares le nucléaire au charbon, par exemple, le charbon c'est crade, les gens qui bossent dedans, ils en meurent parce qu'ils en avalent. Enfin bon, c'est un truc assez monstrueux. Alors que le nucléaire, finalement, quand les choses sont normales, bon, ben c'est un truc qui se passe bien, quoi.
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0: y a un dicton qui dit,
1: oui.
0: Et ça, c'est une réalité, on se fie toujours à la première impression. Moi, quand je t'ai vu, voilà, tout à l'heure, j'ai un peu extrapolé, mais j'ai dit, ce gars-là, il a le look de Serge Gainsbourg ou d'un bagnard. Watch me.

C'était un numéro où on pouvait parler avec des gens, comme ça, dans des salons. Et il se trouve que moi, à l'époque, je t'ai connu à l'époque de Skyrock. Et il se trouve que moi, je t'imitais, en fait. Je t'imitais. Et je faisais, non pas passer pour Maurice, j'étais jeune, hein, j'avais moins de la vingtaine. Je faisais mon Maurice sur un audiotel, et ça marchait bien, ça plaisait. Mais en fait, bête comme j'étais, naïf comme j'étais, je pensais que c'était des vrais gens. Mais en fait, les gens me brossaient dans le sens du poil, me faisaient monter, me faisaient briller au sein de cette communauté. Qui a donné une facture de téléphone à ma mère, parce qu'à l'époque j'avais moins de 20 ans, j'habitais chez ma mère, de près de 10 000 francs. Donc voilà, donc je faisais mon Maurice. Je faisais, qui va là, je te prie.

Arnaud, 53 ans, Tremblay en France. Bon, nous savons où nous allons, mais nous ne savons pas d'où nous venons. Nous savons ce que nous savons, mais nous ne pouvons pas dire ce qu'on a vu. Et nous ne sommes pas des petits-enfants, nous savons ce que nous voulons, le futur est sûr, donnez-nous le temps d'y travailler. Nous sommes en route vers nulle part, monte à bord. Nous prenons chemin pour nulle part, nous prenons chemin. Moi je me sens bien ce matin, et tu sais, nous sommes en route pour le paradis. Allons-y.

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0: ceux qui considèrent qu'ils ont de l'instruction, regarde ceux qui n'en ont pas en se disant que ce sont des pauvres gens, et particulièrement quand ils ont de l'argent. C'est-à-dire que jamais, jamais tu ne verras quelqu'un aller vers un pauvre, d'accord, vers un pauvre qui n'a pas d'instruction et lui dire que c'est un beauf, que c'est une pauvre merde, etc. C'est souvent cette réflexion-là, on l'a souvent vis-à-vis des gens qui ont de l'argent, parce que c'est comme ça que s'exprime là cette fameuse jalousie chez nous. Elle vient de là, la jalousie. Elle vient de cet endroit-là. C'est-à-dire que à partir du moment où quelqu'un a de l'argent, on est irrité, on est agacé, donc on le traite de con.
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La meuf, bon, moi déjà, il y avait beaucoup de vin. Avec mes cheveux, tu vois, on revient au truc du cheveu de l'apparence. Mais c'est pas des conneries. Bon, elle s'est foutue un peu de ma gueule, mais pas méchant, hein. Mais bon, elle m'a dit, on dirait l'acteur, là, on dirait que tu ressembles à Pierre Richard ou alors Alain Souchon. Je te jure que c'est vrai. Moi, bon, je m'en parle. Elle me dit, je sais pourquoi tu dis ça, c'est méchant. Non, non, elle me dit, l'autre c'est un chanteur et l'autre c'est un acteur de cinéma. Tu sais, Pierre Richard, là, la chaussure, je sais pas quoi, là. Je dis, bon, très bien, putain. Dans mon fort intérieur, je me dis, putain, ça commence bien, quoi.

0: Dans l'émission que tu participes là chez
1: Sophia, ouais.
0: Je ne connais absolument pas, hein, je tiens à le préciser. Est-ce que tu as déjà entendu des juifs?
1: Cette bah ouais, justement, c'est intéressant, ouais. Heureusement, d'ailleurs, que oui, d'ailleurs, oui, il y a des juifs sympas, hein. Heureusement, d'ailleurs, que

0: Arnaud, 53 ans, tremblait en France. 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
1: Je pense qu'il y a un mensonge. Un mensonge qui est un mariage entre le sondeur et le publicitaire. Ils sont tous les deux ensemble pour faire croire à l'industriel que si il achète de la publicité extrêmement chère, que cette manière de faire lui permettra de vendre plus de produits. Dans la réalité, le publicitaire sait, le sondeur aussi le sait, qu'il y a avant toute chose la condition et l'intérêt de celui qui est censé acheter.

0: Je voulais parler de la station spatiale, l'ISS, la station spatiale internationale.
1: Ah, genre, je sais même pas c'est quoi.
0: Dans la station internationale, c'est là où est stationnée la fusée.

0: enfant, tu veux qu'il soit hétérosexuel ou musulman?
1: Non, attendez. C'est un truc. Je sais bien qu'en ce moment, on vit une époque trouble. Moi, je tiens à clarifier.
2: Mais c'est pas trouble, justement. Non, mais c'est là où tu te trompes, ce n'est pas trouble.
1: L'époque,
2: le fait d'être homosexuel ou de ne pas vouloir être religieux, ce n'est pas trouble.
1: Ouais, écoute,
2: c'est pas une liberté.

Frédéric, 45 ans, de Saint-Cloud. Écrit en 1973, ce morceau figure dans l'album « La face cachée des Martin Circus ». Pour pouvoir l'écouter en toute sérénité et apprécier pleinement ces quelques minutes d'évasion, pense à te munir de ton attestation dérogatoire. Bonne écoute !

Arnaud, 53 ans, tremblait en France. Oh bébé, toujours en train de danser, ce ne serait pas une mauvaise chose. Mais elle ne me donne pas d'amour. Et ce n'est pas un mensonge. On a passé la nuit à San Francisco dans toutes sortes de boîtes de nuit. Cette nuit, j'ai fait un baiser d'adieu. Adieu à notre amour. Ce n'est pas la faute des rayons du soleil. Ce n'est pas la faute de la lumière de la lune. Ce n'est pas la faute des bons moments. C'est la faute du boogie. 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J'ai complètement changé de vie. J'ai vu la foudre me quitter. 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
1: Se libérer pour se libérer, ça ne veut rien dire. Ce qu'il faut, c'est que les gens se libèrent et qu'il y ait, au bout de cette libération, des forces suffisamment importantes pour éviter le chaos. On remplace Kadhafi par un système, alors je sais pas quoi, démocratique si c'est ce qu'ils veulent, mais qui tient la route, qui est organisé. Parce que l'intervention extérieure, elle amène à un truc qui a pas bien marché, qui est effectivement on fait fuir, on tue, on coupe la tête de celui qui dirigeait le pays, mais après ça on est obligé de rester sur place pour faire un truc qui ne veut rien dire, qui est la gestion d'un pays qu'on connaît pas. Et tout ça, ça fait que la population ne comprend pas et ça ne la rend pas plus heureuse. Afghanistan, Irak, machin truc, voilà. Ces pays-là aujourd'hui, c'est quand même le chaos.

Après, ce qui t'attend sur les aires d'autoroute, c'est plutôt des travaux, quoi. C'est moins mon univers. Tu peux te faire emmerder un peu. Enfin, en tout cas, tu peux tomber sur de drôles de phénomènes, bien sûr. Quoi, la première fois, de loin, j'ai vu quelqu'un arriver qui marchait mal sur cet talons aiguilles avec une perruque blonde. Je me suis dit, putain, la blonde, elle a l'air d'avoir mal au cul. Puis plus elle arrivait, plus elle avait la tête de Benéil, la blonde.

0: Et c'est cher le billet d'avion ou pas pour le Sénégal?
1: Pas trop, parce que bon, il y a 5500 km. Moi, là, j'ai pris un billet aller, j'ai pas pris le billet retour encore. Mais le billet aller m'a coûté 200 euros.
2: Sinon, Lucas, tu t'emmerdes pas, tu vas en bas de chez moi, là, Strasbourg, c'est le Sénégal.

Arnaud, 53 ans, Tremblay en France. Quand j'ai besoin de vacances, je m'embarque dans tes yeux, bleus, comme un ciel immense, et nous partons tous les deux. Quand le vent claque la toile de ton joli jupon blanc, blanc comme une voile, je navigue éperdument. Tes cheveux, d'un blond de rêve, déferlent en flots légers, blond sur une grève, où je voudrais naufrager. Ouais. Bleu, bleu le ciel de Provence. Blanc, blanc le goéland. Le bateau blanc qui danse, blond, blond le soleil de plomb. Et dans tes yeux, mon rêve en bleu.

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0: Chez nous, la mentalité française, elle passe tout de suite au jugement. Et c'est vraiment pour ça, moi, que je suis parti. Ça fait partie des choses qui m'ont fait me casser de notre pays. C'est que les gens passent leur temps à faire ça. C'est pas le gouvernement, comme disait Jérôme, moi, qui me fatigue. C'est les gens de chez nous. Ici, aux États-Unis, quand tu fais quelque chose, quand t'as essayé un truc, d'ailleurs, les gens racontent, ce qu'ils ont vécu. Ils ont vécu des mariages, ils ont vécu des commerces, ils ont vécu des trucs, parfois, qui ont marché ou qui ont pas marché. Les mecs, ils racontent parce que ça intéresse les autres de savoir. Alors, raconte, quoi. Comment ça s'est passé? Pourquoi t'as arrêté? Qu'est-ce qui était intéressant? Qu'est-ce qui l'était pas? Et chez nous, jamais. Chez nous, c'est, ouais, le mec, il a foiré son commerce, c'est un gros naze, on lui parle plus. C'est pas de s'approcher, de se dire, putain, le mec, il a eu l'expérience du commerce de bonbons, il pourrait nous raconter comment ça marche. Et d'ailleurs, les mecs, après, ils le présentent comme ça en disant, tiens, je vous présente Roger qui a eu un magasin de bonbons à Houston. Les mecs qui font ça et Roger il raconte son truc. Chez nous, Roger on ne parle plus quoi. Et c'est pour ça qu'on n'avance pas. On n'avance pas parce que l'expérience c'est un truc qu'on ne comprend pas.
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Il faut savoir que j'ai 300 chevaux et j'ai 100 chevaux en électrique. Mais il faut savoir que quand le moteur électrique, il se met en route, c'est une catapulte. Et tu peux pas me rattraper. Même une Porsche au démarrage, je peux pas. Ouais, c'est une catapulte.

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Arnaud, 53 ans, tremblait en France. 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

0: Oh, oh, t'as écouté? Là, là, dans le morceau, là, juste avant. Il y avait une bande inversée et je suis certain d'y avoir entendu un message subliminal de Maurice. Maintenant, il te parle même pendant la musique. C'est un truc de dingue.
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0: ici, moi je me suis fait plein de nouveaux potes, quoi. Tu vois, c'est une nouvelle tête, des gens qui ont d'autres activités, une autre façon de voir le monde, tout en conservant, mais tout en conservant mes amis, mes amis parisiens, mes amis ceux que j'avais ailleurs, quoi. Donc voilà, mais c'est bien aussi. Je pense que dans la vie, c'est pas mal. Tu vois, on peut pas se dire qu'on va rester toute sa vie au même endroit parce qu'on a la flemme ou parce que on sent que tu vois que si jamais on s'éloigne de ses amis, qu'on se dit qu'on en aura plus, quoi. Tu vois?
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0: Bon, on était chez le médecin.
1: Boris, le médecin, il m'a regardé.
0: Parce qu'on est allé tous les deux chez le médecin. Je suis allé pour me faire soigner. Le problème, c'est qu'il défigurait Zora.

c'est pas de la torture, hein, le collier anti-aboiement. C'est-à-dire que lorsque le chien va commencer à aboyer, d'abord il y a juste un petit bip. Après le petit bip, il y a une petite décharge électrique. Lorsque le chien, c'est deux ou trois fois la décharge maximum, il comprend que lorsqu'il y a le bruit, il faut qu'il arrête. Donc dès qu'il y a le bip, c'est suffisant, il arrête. Donc généralement, des pêches, il va s'en prendre deux et puis après c'est terminé, il n'en prendra plus.

Arnaud, 53 ans, tremblait en France. Chat échaudé craint l'eau froide. Je garde mes distances, mais tu captes toujours mon attention. Dis-moi, bébé, est-ce que tu me reconnais? Ok, il s'est écoulé une année, ça ne me surprend pas. 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Hein? Ça t'était destiné. 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Mais dès le jour suivant, tu l'as abandonné cette année pour me protéger des larmes. 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Je devine que j'étais juste une épaule sur laquelle pleurer. 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

0: je suis comme tout le monde. Il y a des moments dans ma vie où tout va super bien. Il y a des moments où les choses vont un peu moins bien. Il y a des choses où il y a des moments où ça va plutôt mal. Voilà quoi, comme tout le monde. La seule chose, c'est que moi, je pars du principe que quand les choses n'avancent pas exactement comme je veux, que j'ai quand même un pouvoir qui est un pouvoir de maîtrise, un pouvoir de changement et aussi un pouvoir de d'endurer les choses. La possibilité de d'endurer, de me dire voilà, si les choses continuent comme ça, ça va me permettre de ça va me permettre de me renforcer dans ce domaine, dans le domaine de la, tu vois, de la ténacité, puisque il faudra quand même continuer à vivre, même si parfois les moments sont un peu difficiles. Voilà comment moi je perds les trucs.
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0: Il y a un monsieur qui danse des claquettes en bas de chez moi, Maurice.
1: Ah là.
2: Écoute ça. Je vais faire ça marcher, attends. Je vais là.
3: J'adore cette émission, vite.
1: Ah, je préfère le danseur de claquettes, ceci dit.
2: Ah. Quand tout le monde fait ça tout à l'heure, moi je rigolais, tu vois. C'est, là, moi je le prends. Ton, d'accord, envoie-moi le Saint-Jean de Luz, celui-là.

Donc ce dernier proposait de pouvoir acheter une femme pour la somme de 5000 euros. J'imagine quand même, c'est grave. Hein. Donc à la manière de ces Cdiscount, vous avez plusieurs sujets dans la vitrine, on va dire. Et une fois le choix réalisé, vous mettez ça au panier et vous réglez par carte bleue.

0: Arnaud, 47 ans, Tremblay en France.
1: Marie-Louise est exquise. Marie-Thérèse, elle est obèse. Marie-Berthe, elle est experte par l'entremise de sa tante Artémise. Édouard fume le cigare et Léonard porte une barbe noire. Léontine fait la cuisine. Monsieur Gaston, lui, s'occupe du téléphone. Gaston, il y a le téléphone qui sonne. Ouais, mais il n'y a jamais personne qui répond. Non. Gaston, téléphone qui sonne. Bah, oui. Oui, mais peut-être bien que c'est un porton.
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0: c'est nous qui allons construire la société de demain. Ce qui vient dans la société de demain, c'est ce que nous y mettons. Voilà. Si on y met un petit quelque chose, eh ben ça va être super. Si on y met rien, il va rien se passer. On essaie de vivre en 2013, en 2014 quasiment, comme on vivait il y a un siècle dans notre pays, on ne pourra rien. Donc il faut revisiter le modèle, et c'est pas les politiciens qui vont le faire, c'est toi et moi.
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0: Tu sais qu'il avait attaqué au sabre des migrants un an avant.
1: Les gens commencent à en avoir marre. C'est quelqu'un qui en a marre, qui en a eu marre. C'est des gens, voilà, et ils en ont eu marre. Là, on commence à... Parce que bon, oui, enfin, il y a des petites choses, là. C'est quand même un gros truc, là. Le mec, il sort, boum, putain, il s'est pas posé de questions, le mec. Hein, il a dit haut et fort ce que les gens pensent tout bas.
2: Non, mais il a dit haut et fort. Il a rien dit, le mec. Il a tué deux personnes. De quoi tu parles?

Boris Johnson, mais bon, tu connais Boris, hein. C'est un grand rigolo, c'est un grand comique. Et il a dit qu'en cas de guerre nucléaire totale, globale, c'est là, si ça pète entre les Américains et les Russes, avec l'Europe entre les deux, le meilleur endroit pour être sur la planète, c'est le Chili.

0: Arnaud, 53 ans, Tremblay en France.
1: Lorsque je t'ai rencontré, tu travaillais comme une serveuse dans un bar à cocktail. Je t'ai choisi, je t'ai secoué, je t'ai transformé. J'ai fait de toi une nouvelle personne. Aujourd'hui, 5 ans plus tard, t'as le monde à tes pieds. T'atteins si facilement le succès, mais n'oublie pas que tu en es là grâce à moi. Je peux aussi te faire redescendre de ton piédestal. 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Tu ferais bien mieux de réfléchir ou nous le regretterons tous les deux.
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1: Ne veux-tu pas de moi, bébé? 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

0: qu'il y a plein d'endroits où tu risques, enfin sauf si tu vas chercher la merde, mais il y a plein d'endroits dans lesquels tu risques pas de te faire agresser. Moi je suis plutôt quelqu'un qui se balade sur la planète. Il y a plein d'endroits où il y a pas, où ce danger que nous connaissons et qui est devenu normal pour nous et qui fait qu'on a souvent c'est marrant d'ailleurs. Alors, on a souvent ce réflexe que de dire oui, mais il y a plein d'endroits sous-développés dans lesquels c'est dangereux. Il n'empêche que dans notre pays aujourd'hui, il y a 20 ans, on disait pas ça de chez nous. La France était un pays dans lequel on se sentait bien, dans lequel il y avait du plaisir et de la joie. C'est la violence, l'augmentation des faits de violence dans notre pays, c'est quelque chose d'assez récent. Et pour, au lieu d'essayer de la contrer, on fait ce que tu racontes là. Ce n'est pas parce que les gens n'ont pas de moyens, parce que dans les délinquants, il y a plein de délinquants qui sont des gens riches parce qu'ils vendent des voitures volées, de la schnouf, des produits de cambriolage, etc.
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parce que les meufs, elles veulent sortir avec Maurice parce que c'est un animateur radio. Et du fait qu'il a une grosse voix, elle pense qu'il a une grosse bite, elle pense comme ça. Tu vois, parce qu'il a une voix, il a une grosse bite, il a une grosse voix, donc elle pense qu'il a une grosse bite sans le voir. Ben, ça veut pas dire qu'il a une petite bite, hein.

0: Catherine, justement, moi j'aime le prénom Catherine, j'aime beaucoup. Mais en fait, la vulgarisation, je sais pas si on peut dire ça, Catoche, enfin pour ceux qui l'emploient, moi je trouve ça un petit peu, ça me met mal à l'aise en fait. Ça fait un petit peu.
1: Non, j'aime bien Catoche de poche.
0: Ah, t'aimes bien. Pour moi, ça fait un petit peu pute de l'autoroute, mais je sais pas.
1: Ouais, ça j'aime bien. J'aime bien faire ma pute de l'autoroute. Bah...

0: Arnaud, 53 ans, tremblait en France.
1: Qui va te dire quand il est trop tard? Qui va te dire que les choses ne sont pas si géniales? Tu ne peux continuer à penser que rien ne cloche. Oh non. Qui va te ramener à la maison ce soir? Qui va venir te ramasser quand tu tombes? Qui va décrocher quand t'appelles? Qui va faire attention à tes rêves? Hein? Qui va se boucher les oreilles quand tu hurles? Tu ne peux continuer à penser que rien ne cloche. Oh non. Qui va te ramener à la maison ce soir? Qui va te maintenir quand tu trembles? Qui va venir quand tu craques?

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0: tant que les gens du Front National feront ou auront un comportement qui correspondra à ce qu'accepte la démocratie, on n'a pas le droit de les interdire. Il ne faut surtout pas le faire. Parce que ils correspondent, et c'est un peu pénible, mais ils correspondent à une manière de penser dans le pays. Ensuite, si on interdisait le Front National, on pourrait en gros interdire tous les gens qui disent des choses ou qui font des choses qui nous choquent ou avec lesquelles on n'est pas en accord. Et ça s'appelle la dictature. Et moi, je veux pas être là-dedans. Je suis pas intéressé, quoi. Donc voilà, faut-il être tolérant on est obligé d'être tolérant, on est trop différents les uns des autres. Faut-il accepter les gens du Front National on est obligé de les accepter parce qu'ils font partie de la société qui représente un courant de pensée qui fait peur à ceux qui pensent pas comme eux. C'est vrai, dont je fais partie. Donc je veux savoir ce qu'ils disent.
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0: des gens qui me regardent bizarrement, il y a des habitués, il y a un homme qui aime des hommes, là, il y en a, il me dit « Ah bonjour !» Alors il s'est mis derrière moi, et j'ai remarqué, Maurice, qu'en fait, quand je me suis retourné, je regardais du coin de l'œil, il me regardait avec des petits yeux efféminés, tu sais. Et moi,
1: ça veut dire quoi
0: Bah, des yeux efféminés, ce sont des yeux qui clignotent beaucoup, et tu sens qu'il y a le petit sourire en forme de cœur, tu sais, qu'ont les hommes qui aiment les hommes. Et ils ont la petite ride, gauche et droite, tu sais, qui se légèrement qui fléchit. Et donc moi je l'ai regardé.
2: Tu l'avais fait ça, oui. Ce sourire quand tu t'es fait prendre par ton copain ou l'inverse, je sais plus.
3: Ah ouais, il est.
0: Oh ouais, non mais c'est.
2: Tu avais ces petites fossettes comme ça.
0: Non, j'ai pas eu cette fossette. Non, j'ai pas cette fossette.

Oui, j'hésite à parler de la Fédération Galactique. La Fédération Galactique, c'est un ensemble de... soi-disant de personnages d'extraterrestres.

0: Arnaud, 53 ans, tremblait en France.
1: 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Quand on dit qu'elle manque de batterie, c'est des mensonges, des foutaises. 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L'intello, lui, zigouille les ailes. 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L'alexandrin. Sois sage, ô ma douleur, et tiens-toi plus tranquille. Fais couler de mes yeux quelques larmes fertiles. 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